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Ok, bonsoir à toutes et tous de être là. Moi, c'est Helen Island. Vous allez écouter le concert de... Ah, vas-y.

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2: Pour finir, nous n'aimons pas mon caractère, ça ne change rien. Même ma mère n'a pas réussi à me changer, c'est le monde qui m'a fait tel quel. Ça, c'est ce que je voulais vous raconter. D'accord ? Donc, encore une fois, je répète, l'enfant là du ciel. Encore une fois, je répète, c'est milliard de fois, je ne peux plus vous supporter, donc je répète. Donc, on peut penser que je suis mauvaise. Ça ne changera rien. Moi, la vérité, je vais vous parler.

Ok, merci beaucoup. Attends, je vais faire une nouvelle musique là.

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Et si c'est moi devant un coucher de soleil en duo. 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

sorumuzun var. Açtıkça c'est gracieusement souligné par les fleurs qui grimpent le long des murs. Des étroites ruelles invitées à promenade. Les églises et les chapelles typiques sont des sorties d'un conte de fées. L'enchant unique attire les passants. Les petits bateaux égayent les eaux du port par leur couleur.